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0: Et on démarre. Et nous voici. Wow là là là là là là. Ça fait très peur. Ça fait très peur. Mais on est sur le canal. On est sur le canal et je suis avec. Et voilà. Alors, moi j'ai. Ça veut dire que c'est pas le mouvement complet. Et donc moi je dois. Ok. J'essaie d'orienter le l'aviron.
1: C'est sortir la barre et on ne doit pas rouler au milieu.
0: Rouler, on ne doit pas naviguer.
1: On doit naviguer plus sur la courbe sur ta droite.
0: Une vraie responsabilité sur ma droite. Voilà. Et on dévie un petit peu. Il n'y a pas de péniche.
1: Tu dois essayer de regarder au loin.
0: Ouais.
1: Je regarde loin devant moi. Essaye de nous rapprocher un petit peu de la berge qui se trouve à ta droite.
0: Ah ok, on tourne un petit peu à ma droite. Voilà. Ouais, je sens bien sûr. Je sens que ça tourne. Le vent tourne.
1: Il y a un peu de vent.
0: Et voilà.
1: Attention.
0: C'est toute une aventure.
1: Les cyclistes nous encouragent.
0: Ah, les cyclistes nous encouragent. On peut entendre le bruit. Bah là, il y a le bateau. Ah, on va ramer au milieu. Merci Chantal.
1: On est en partance en direction de Roysbrook.

0: de sonnette, s'il vous plaît.
1: Ouais.
0: Ça passe à la radio. Encore, encore. Il n'y a pas de sonnette ici.
1: Pas de sonnette.
0: Ok, ok.

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Je m'appelle Rabia. Je suis militant sans papier ici en Belgique. Et je suis d'origine marocaine, Marrakech. Mon père, il travaillait dans le transport urbain de la ville, Marrakech. Et ce qui était fait, mon père, il a perdu son boulot. Ça, c'est comme si tu as sorti un poisson de l'eau, quoi. Il savait plus quoi faire, rien. Parce que toute sa vie, ça a été ça. D'un seul coup, la vie qu'on vivait avant, ça n'était plus la même. Et tu te rends compte, quoi, que c'est plus difficile qu'avant. Quand tu vois que ta maman, elle avait des trucs à la maison qu'il commence à vendre. Je sais pas ici, est-ce que ça existe encore ce métier, mais chez nous, il y a. Le monsieur qui passe à côté des maisons, il demande à acheter des trucs, t'as pas envie de la maison. Maman, il a commencé à faire ça. Il a commencé à vendre à ce monsieur des trucs. Mais je dis, mais pourquoi tu lui donnes ça? Il dit, non, non, je les ai vendus, j'ai pas besoin. Elle a besoin encore, mais elle a plus d'argent. Ouais, la maison, elle commence à se vider, alors. Du coup, je dis, ah, c'est pas comme avant, quoi. Et ça m'a fait mal. J'ai commencé à décider de travailler, mais j'étais pas bien payé. J'avais 13 ans, 14 ans. Je travaillais minimum 10 heures. Et c'est moi qui dois ouvrir, et c'est moi qui dois tout nettoyer à la fin, et tout fermer. Et c'est toujours à 22 heures de la nuit, j'habite loin, et je dois aller avec ma moto, et le prix d'essence. Je travaillais, mais pour moi, c'était juste, je me fatigue pour rien.

C'est pour ça, après, quand j'étais un petit peu grand, quand je voyais mon oncle qui revenait de l'Europe et qui travaillait pas longtemps, quoi. Il travaillait 16 heures normales, ou des fois même moins, ou des fois, quand il a pas de travail, il est payé quand même par l'État et tout. Moi, j'ai dit, moi, j'aimerais y aller aussi. Je veux aussi avoir un travail digne et avoir gagné pour aider cette famille. C'était une décision que je parlais avec mon père souvent, mais je ne sais pas pourquoi mon père il a pas voulu que je parte. Ça a été un peu difficile, même à l'aéroport. J'ai vu dans ses yeux qu'il me dit comme je sais que tu vas pas revenir demain quoi. Et voilà. En fait, mon père c'est quelqu'un qui pleure vite. C'est, ma mère elle peut tenir le coup, ma sœur aussi, mais mon père c'est oh, vite. Dans l'aéroport il a pas. Je retourne comme ça, je vois et je voulais pas voir le regard dernier, mais je l'ai fait parce que je sais pas quelque chose qui m'a gratté le cœur. Il m'a dit retourne-toi, je retourne, je trouve qu'il pleurait. Et ça c'est la dernière image quoi, que j'ai avant de monter dans l'avion quoi.

0: Soit c'est quand tu te fais mal, ou genre on va dire par exemple t'es au ski, tu fais un saut et tout, et tu chutes, tu tombes, tu te fais mal et après tu te relèves. Faut bien se relever parce que si tu te relèves pas, bah c'est la hesse. En EPS, CP je crois. Je courais. Il fallait sauter sur un banc, soit passer en dessous, soit sauter, et je voulais passer plus vite, du coup j'ai sauté au-dessus. J'ai glissé. Et mon poignet, s'est cassé. Et voilà. Après aussi, une fois j'étais en vélo. J'avais pris un vélo un peu trop grand et je savais pas bien faire le vélo. Et du coup, j'ai pas tourné, et du coup, bam, dans les orties, crac, l'épaule. J'avais hyper mal au début, on pensait rien. Après, chuter, ça peut être aussi. Cette année, j'ai fait une chute en niveau de notes. Du coup, j'ai pissé. Chute, c'est quand tu parles aussi. C'est ferme ta bouche, quoi, un peu aussi. Genre, quand il dit chute, c'est pour dire plus poliment, tais-toi. Mais souvent, les professeurs qui disent chute, ça marche pas trop, quoi. Ça marche moins que taisez-vous. Ouais, parce que quand ils disent chute.
1: Personne n'écoute.
0: Non, un peu. Ceux qui veulent vraiment le silence, ils disent 1, 2, 3, comme ça.
2: Ne pas. Ne fais pas, ne pose pas, ne prends pas. Ne ronge pas, ne parle pas. Ne parle pas, ne parle pas.

ne parle pas le ventre plein. 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

0: Il est 19h02, savez-vous?
1: Ouais,
0: savez-vous?
1: Ça.
0: Oui, en octobre, il y a 5 jeudis.
2: C'était il y a un rush.
3: Oui, les 5 jeudis, les 5 jeudis.
0: Juliette. Bonsoir Juliette.
4: Bonsoir, c'est énorme.
0: C'est énorme, cette information.
5: Quelle quantité de jeudis incroyable.
4: Qu'est-ce qu'on fait de tous ces jeudis?
0: Bonsoir Laetitia.
3: Salut Arthur.
4: C'est trop bizarre, on dirait qu'on voyage en fait.

0: Explorer le passé de cette ville, craindre pour son futur, le visiter au présent en toute subjectivité. L'écouter vibrer ou résonner, selon les paroles et les sons que nous y captons, que nous soyons des catches, des œuvres echte Zinekes, ou des newcomers, ou des Brussels scanners, croisons simplement nos regards, posons nos sacs et disons là cette ville qui nous prend. Ce que nous y vivons, d'aucuns depuis un an, d'autres depuis toujours. Notre ville emménage progressivement en nous.
1: C'est comme une bosse qui s'est passée.

0: On est le 27 novembre 2035 et on va commencer par un rapide tour de table.
1: C'est des Ziliens.
2: Salut. Ici Nelinoya.
0: Salut, moi c'est Gubruya.
3: C'est trop étrange d'entendre notre voix en IA.
1: Je suis Juliette Ya.
4: C'est Juliette.
5: Kujioya.
0: Salut Laetitia Ya. Quel est le programme de ce jeudi 27 novembre 2035?
6: Coucou.
3: Bonjour à toutes et à tous, ici Mélina Humaine. En ce jeudi 27 novembre, le temps est radieux. Et, comme une bonne nouvelle n'arrive jamais seule, j'ai l'immense plaisir de vous annoncer que la chute de boules de feu a momentanément cessé. Pas d'incendie à l'horizon avant au moins dimanche, 12h31. Pourquoi 12h31? Eh bien, c'est l'heure à laquelle le soleil sera à son zénith. Autrement dit, c'est là qu'il tapera le plus fort. Mais alors, qu'est-ce qui a provoqué cet arrêt temporaire de la chute des boules de feu? Eh bien, la restauration de notre dôme de mycélium protecteur par un collectif de 100 000 citoyens et citoyennes a porté ses fruits. Le tissu est désormais assez épais pour éteindre les météores qui se décrochent des cieux et calcinent à l'ordinaire toute matière organique qui se trouve sur leur passage. Une belle preuve que la mobilisation collective peut aboutir à de vraies avancées. Parfois, on gagne. Et comme on parle de combats sociaux, etc., j'aimerais rappeler la place particulière que la radiodiffusion a joué dans cette mobilisation. On avait bien noté ces dernières années une perte de confiance dans les médias dits traditionnels, due entre autres à l'avènement de l'intelligence artificielle et à la diffusion de l'information sur les réseaux sociaux. Face à cette montée de la défiance, à l'ère de la post-vérité, de nombreuses et nombreux utopistes ont décidé de revenir à l'essentiel, en créant des radios pirates, indépendantes, qui permettent de restaurer du lien et donnent la parole aux personnes concernées par les phénomènes traités, plutôt que de faire intervenir des technocrates imbus d'elles-mêmes. Ces radios ont donc décidé de se coordonner pour relayer, tous les jours à 8h07, un appel à rafistoler le dôme de mycélium. Et c'est ainsi que, dans différents cafés, salons, parcs, capsules cryogéniques, cercles de sound healing, studios de yoga et autres lieux, des centaines de milliers de personnes se sont mises à crocheter, tricoter, coudre et broder pour renforcer ce dôme et lui donner une force immense, celle qui émane des cœurs et des paumes, car, rappelons-le, les mains sont les yeux du monde. Et pour rester dans le thème, je vous propose d'écouter un petit morceau composé par ou à l'aide de champignons. C'est Modern Biology de 5555. 5, 5, 5, 5.